0: Neue Hit von Somber in der Popnacht. My body isn't ready.
1: Je suis désolé. Lo siento.